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0: 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Il est 21h aux Antilles,
1: 3h en métropole. 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

0: 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Il est 22h aux Antilles,
1: 4h en métropole. 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

0: 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Il est 23h aux Antilles,
1: 5h en métropole. 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

0: 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Il est minuit aux Antilles.
1: 6h en métropole. 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
1: Dis-moi, le temps est changeant aujourd'hui.
2: Qu'est-ce que tu proposes?
1: J'aimerais te jeter à la maison.
2: Mais c'est un peu tôt, non?
1: C'est vrai, en effet. Mais tu sais quoi?
2: Dis-moi.
1: Ça me revient tout honneur.

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0: 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Il est 1h aux Antilles.
1: 7h en métropole. 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
3: Bonjour, près de 350 000 particuliers sont concernés par le vol de données qui a touché la Direction Générale des Finances Publiques. C'est ce qu'a annoncé l'administration fiscale lors d'un point presse. Des messages d'information aux personnes touchées vont être envoyés par mail ou courrier au fil de la semaine. Le ministre de la Justice, Gérald Darmanin, annonce dans un entretien qu'il se rallie à la candidature du maire du Havre, Édouard Philippe, pour la présidentielle de 2027. L'actuel garde des Sceaux n'a jamais caché son ambition présidentielle, mais il a sur ne pas vouloir multiplier les candidatures. L'incendie qui sévit depuis 2 semaines dans la Drôme a été fixé après avoir parcouru 400 hectares. La pluie qui a commencé à tomber samedi sur la zone a été bénéfique dans le combat sur ce feu dans le massif montagneux du Clap. Près d'une centaine de sapeurs-pompiers restent mobilisés. Un sexagénaire poursuivi pour avoir proféré des injures racistes envers des enfants tout en les menaçant avec une carabine a été condamné hier à 15 mois de prison avec sursis probatoire de 2 ans. Par le tribunal correctionnel du Puy-en-Velay le 19 avril dernier dans la résidence d'un quartier défavorisé d'Espaly-Saint-Marcel. En Haute-Loire, le retraité était sorti de chez lui armé de ses carabines et avait fait feu près d'un groupe d'enfants qui jouaient au ballon. Plusieurs témoins avaient fait état de propos racistes visant les enfants, dont sales nègres et sales arabes. Un avion de l'armée de l'air a atterri hier en urgence sur une départementale très fréquentée à Saint-Loup-de-Provence dans les Bouches-du-Rhône. Les 2 personnes à bord ont été blessées légèrement. Aucun dommage à un tiers n'est à déplorer. Et un véritable exploit. C'est la fin de ce flash. Une très bonne journée à notre écoute.
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0: plutôt Hélène. Les béliers, dans une mauvaise ambiance, il est difficile de travailler efficacement. Taureau, vous vous montrerez clairvoyant dans vos rapports avec les autres. Gémeaux, vous ne serez pas très concentré sur les besoins de votre entourage. Cancer, vous donnez votre avis et faites part de vos convictions. Peut-être un peu trop. Lion, il vous faudra vous adapter sans tarder à la situation. Vierge, les changements que vous pressentiez deviennent concrets. Balance, vous saurez anticiper les désirs de vos proches. Scorpion, évitez les conflits avec vos collègues. Et Sagittaire, si vous avez fait quelques économies, il serait judicieux de les faire fructifier. Capricorne, faites minimum de tact, bien que cela ne soit pas votre fort. Et Verseau, sur le plan financier, la prudence s'impose. Anticipez plutôt que subir. Enfin les Poissons, vous avez l'esprit trop léger. Bonne journée et à demain.
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0: 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Il est 2h aux Antilles,
1: 8h en métropole. 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
1: 9h en métropole. 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

0: 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Il est 4h aux Antilles.
1: 10h en métropole. 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

0: 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Il est 5h aux Antilles,
1: 11h en métropole. 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

0: 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Il est 6h aux Antilles.
1: Midi en métropole. 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
3: Bonjour, près de 350 000 particuliers sont concernés par le vol de données qui a touché la Direction Générale des Finances Publiques. C'est ce qu'a annoncé l'administration fiscale lors d'un point presse. Des messages d'information aux personnes touchées vont être envoyés par mail ou courrier au fil de la semaine. Le ministre de la Justice, Gérald Darmanin, annonce dans un entretien qu'il se rallie à la candidature du maire du Havre, Édouard Philippe, pour la présidentielle de 2027. L'actuel garde des Sceaux n'a jamais caché son ambition présidentielle, mais il a sur ne pas vouloir multiplier les candidatures. L'incendie qui sévit depuis 2 semaines dans la Drôme a été fixé après avoir parcouru 400 hectares. La pluie qui a commencé à tomber samedi sur la zone a été bénéfique dans le combat sur ce feu dans le massif montagneux du Clap. Près d'une centaine de sapeurs-pompiers restent mobilisés. Un sexagénaire poursuivi pour avoir proféré des injures racistes envers des enfants tout en les menaçant avec une carabine a été condamné hier à 15 mois de prison avec sursis probatoire de 2 ans. Par le tribunal correctionnel du Puy-en-Velay le 19 avril dernier dans la résidence d'un quartier défavorisé d'Espaly-Saint-Marcel. En Haute-Loire, le retraité était sorti de chez lui armé de ses carabines et avait fait feu près d'un groupe d'enfants qui jouaient au ballon. Plusieurs témoins avaient fait état de propos racistes visant les enfants, dont sales nègres et sales arabes. Un avion de l'armée de l'air a atterri hier en urgence sur une départementale très fréquentée à Salon-de-Provence dans les Bouches-du-Rhône. Les 2 personnes à bord ont été blessées légèrement. Aucun dommage à un tiers n'est à déplorer. Et un véritable exploit. C'est la fin de ce flash. Une très bonne journée à notre écoute.
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0: il est difficile de travailler efficacement. Taureau, vous vous montrerez clairvoyant dans vos rapports avec les autres. Gémeaux, vous ne serez pas très concentré sur les besoins de votre entourage. Cancer, vous donnez votre avis et faites part de vos convictions. Peut-être un peu trop. Lion, il vous faudra vous adapter sans tarder à la situation. Vierge, les changements que vous pressentiez deviennent concrets. Balance, vous saurez anticiper les désirs de vos proches. Scorpion, évitez les conflits avec vos collègues. Et Sagittaire, si vous avez fait quelques économies, il serait judicieux de les faire fructifier. Capricorne, faites preuve d'un minimum de tact, bien que cela ne soit pas votre fort. Et Verseau, sur le plan financier, la prudence s'impose. Anticipez plutôt que subir. Enfin les poissons, vous avez l'esprit trop léger. Bonne journée et à demain.
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0: 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Il est 7h aux Antilles,
1: 13h en métropole. 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
3: Bonjour, le ministre de la Justice Gérald Darmanin annonce qu'il sera lié à la candidature du maire du Havre Édouard Philippe pour l'élection présidentielle de 2027. L'actuel garde des Sceaux n'a jamais caché son ambition pour ce scrutin, mais il assure ne pas vouloir multiplier les candidatures. Près de 350 000 particuliers sont concernés par le vol de données qui a touché la Direction Générale des Finances Publiques. C'est ce qu'a annoncé l'administration fiscale lors d'un point presse. Des messages d'information aux personnes touchées vont être envoyés par mail ou courrier au fil de la semaine. L'incendie qui sévit depuis deux semaines maintenant dans la Drôme a été fixé hier après avoir parcouru 400 hectares. La pluie qui a commencé à tomber samedi dernier sur la zone a été bénéfique dans le combat sur ce feu dans le massif montagneux du Clap. Près d'une centaine de sapeurs-pompiers restent mobilisés. Un sexagénaire poursuivi pour avoir proféré des injures racistes envers des enfants tout en les menaçant avec une carabine a été condamné hier à 15 mois de prison avec sursis probatoire de 2 ans par le tribunal correctionnel du Puy-en-Velay. Le 19 avril dernier, dans la résidence d'un quartier défavorisé d'Espaly-Saint-Marcel en Haute-Loire, le retraité était sorti de chez lui armé de sa carabine et avait fait feu près d'un groupe d'enfants qui jouaient au ballon. Plusieurs témoins avaient fait état de propos racistes visant les enfants, dont celles nègres et celles arabes. Un avion de l'armée de l'air a atterri en urgence sur une départementale très fréquentée à Salon-de-Provence, un véritable exploit. Les deux personnes à bord ont été blessées légèrement, aucun dommage à un tir n'est à déplorer. C'est la fin de ce flash, une très bonne journée à notre écoute.
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1: Et en ce mardi 18 août, bonne fête aux Hélène. Les béliers, dans une mauvaise ambiance, il est difficile de travailler efficacement.
2: Taureau, vous vous montrerez clairvoyant dans vos rapports avec les autres.
3: Gémeaux, vous ne serez pas très concentré sur les besoins de votre entourage.
4: Cancer, vous donnez votre avis et faites part de vos convictions.
5: Peut-être un peu trop.
6: Lion, il vous faudra vous adapter sans tarder à la situation.
7: Vierge, les changements que vous pressentiez deviennent concrets.
8: Balance, vous saurez anticiper les désirs de vos proches.
9: Scorpion, évitez les conflits avec vos collègues.
10: Et Sagittaire, si vous avez fait quelques économies, il serait judicieux de les faire fructifier.
11: Capricorne, faites preuve d'un minimum de tact, bien que cela ne soit pas votre fort.
12: Et Verseau, sur le plan financier, la prudence s'impose.
13: Anticipez plutôt que subir.
14: Enfin les Poissons, vous avez l'esprit trop léger.
15: Bonne journée et à demain.
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0: 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Il est 8h aux Antilles,
1: 14h en métropole. 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

0: 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Il est 9h aux Antilles,
1: 15h en métropole. 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
3: Bonjour, pour la première fois depuis la fin juillet, plus aucun département n'est placé en vigilance orange canicule depuis 6h ce matin. Les températures seront en nette baisse à partir de jeudi, selon Météo France. L'Association pour la protection des animaux sauvages, l'ASPA, se sollicite par courrier recommandé les préfets de 44 départements de France hexagonale pour exiger la suspension de toute activité de chasse dans les territoires gravement touchés par des incendies, des canicules à répétition et une sécheresse historique. L'association demande également le report de l'ouverture de la chasse prévue en septembre, tant que la situation climatique reste critique. L'ASPA rappelle que cette demande intervient alors que la pétition citoyenne Pas de fusil sur les cendres a récolté plus de 440 000 signatures sur le site change.org. Une consultation citoyenne a été lancée pour réfléchir au vieillissement de la population. Jusqu'au 20 septembre, les Français sont invités à répondre à un questionnaire en ligne sur leur vision du vieillissement. L'objectif est d'anticiper une transition démographique car la France va compter de plus en plus de seniors. En 2030, un Français sur aura en effet plus de 60 ans. En 2050, ce sera 1 sur 3. Pour répondre à ces nouveaux besoins, 200 000 professionnels supplémentaires devront être recrutés dans les 25 prochaines années. Le questionnaire est anonyme et disponible sur la plateforme gouvernementale agora.gouv.fr. Agora.gouv.fr. Répondre aux 15 questions prend environ 5 minutes. La guerre en Ukraine s'intensifie. Le maire de Moscou a affirmé que 620 drones ont été lancés vers la capitale russe dans la nuit, tandis que 10 personnes sont mortes dans le nord-est de l'Ukraine dans une frappe russe. C'est la fin de ce flash, une très bonne journée.
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0: Bien le bonjour à toutes et à tous, bienvenue à la Guadeloupe. Avec Pierre-Édouard dans les années 80-90, c'est notre destination, nostalgie, musique, zouk. C'est notre musique vacances, ben, toute l'année, on est en zouk avec les meilleurs zouks. Avec les souvenirs, on écoutera tout à l'heure Frédéric Loziot, on écoutera également Jocelyn Delumeau, Patrick Saint-Éloi et plein d'autres tubes tout à l'heure. DJ Pathos Radio, il est 9h07, on commence notre programmation musicale.
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1: Les plus grands tubes zouk, Patrick Saint-Éloi, H2O. Vous rappelez également qu'on est en direct live avec DJ Pathos Radio, comme d'habitude que vous savez. On est ensemble jusqu'à 11h, Pierre-Edouard avec vous.

0: Les plus beaux souvenirs 80, 90 et peut-être même jusqu'à 2000. Hein, on est toujours dans les souvenirs. Un petit bonjour du côté du Facebook Live Digipatos Radio. Un petit bonjour à Yo-Yo, à Katouboum, à Alexandre également, Speedy. Bonjour Speedy. Hubert In. Roberto, bonjour. À des abîmes, c'est pas trop là de chez nous, ça. TV Insert. La Baronne, bonjour. Rilsi, bonjour. Coco Regna, bonjour.
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0: Encore un souvenir avec Jocelyn Delumeau. Ça, c'est les tubes. DJ Patos Radio, 9h20.

La destination, c'est le Zouk, meilleur du Zouk, 80, 90 et un petit peu plus. Avec Pierre-Edouard, on est ensemble jusqu'à 11h. Un petit coucou du côté du Facebook Live DJ Patos Radio. Un petit bonjour à Cracotte, la Baronne. Guylaine également qui nous écoute depuis le moule. Yo-Yo White.

En tube, les plus grands souvenirs. Eric Broutard nous cadencé. Live TikTok DJ Pathos Radio. On tapote sur le clavier. Sur l'écran, pardon. Sur le clavier, c'est autre chose pour taper.

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1: On est ensemble jusqu'à 11h. On profite encore. Pierre-Edouard avec vous. DJ Pathos Radio.

C'était quoi qu'avec la jolie voix de Lia Galva. Merci Zidiva. Merci DJ Dax également sur le Facebook Live de la radio, hein, de DJ Platos Radio. La Baronne aussi. C'est Lucia Rennes.

0: 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Il est 10h aux Antilles.
1: 16h en métropole. 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
1: Avec Fabrice Servier, Mouvance, meilleur du Zouk, années 80, 90, 2000. DJ Platos Radio, on est bien. 10h05. Bonnes vacances à toutes et à tous.

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1: Les plus beaux souvenirs. Le Facebook Live également bouge avec Coco Rina qui nous dit que c'est la fin des vacances. J'espère qu'elle a profité au maximum.

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2: Un petit coucou du côté du Facebook Live, DJ Dax avec nous, Easy Diva, la Baronne, Lélène, Bibi, Guylaine également. On tapote pour sécuriser le live et pour le booster aussi également, on tapote sur l'écran. Oh

0: Ramdam, Mélodie Créole Souvenir.
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0: On continue toujours à remonter le temps avec les tubes, avec la nostalgie, avec les souvenirs. Et on est toujours en vacances. Et on profite. Encore une fois, bonnes vacances à toutes et à tous. Du côté du Facebook Live, on va dire bonjour à DJ Dact, à Easy Diva, la Baronne, Lélène également, Bibi, DJ Tikan 90.

À venir tout à l'heure, Stéphane Ravor. On écoutera Stéphane Ravor. On écoutera également Pascal Vallot. Et Jeux de Dames, Femme Fort, Souvenirs.

Quoi vous dire encore qu'il nous reste à peine 30 minutes ensemble, hein. Alors profitez bien. Les plus beaux souvenirs. 10h33, DJ Pathos Radio, avec vous.

des années qu'on a bien aimées, hein, les années souvenirs. DJ Patos Radio, on est ensemble avec Pierre-Edouard jusqu'à 11h. Best Book Live également. Bonjour à Paulette. Tokyo Hotel, Cocorena qui finit ses vacances. Tinomi 97, hein.

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7: Un petit coucou du côté de la Martinique, Stéphane Ravor, l'amour péqué fini.

un coucou effectivement du côté du Facebook, ça on va y arriver, Facebook Live, DJ Patos Radio. Samuel Placide nous envoie le bonjour de la Martinique. Merci Samuel. Le meilleur de la musique, le meilleur du zouk, le meilleur des souvenirs.

c'est les souvenirs. C'est les années 80, 90 et on a même touché les 2000. L'heure est venue de nous dire ciao, bye bye. Pour ceux qui sont en vacances, profitez bien, bien, bien. Pense à Coco Rena. Merci à tous ceux qui étaient sur le Facebook Live, hein, DJ Dax, Easy Diva, La Baronne, Lélène, Bibi, il y avait DJ Titam, 97.1, il y avait Constance, Samuel Placide était là également de la Martinique, on avait Jean-Philippe la Marne-la-Vallée, il était sur Torcy, on avait Guylaine Dumoul, on avait une petite Titi Naomi, hein, 97.1. Et on avait Paulette également. Ben, il y en avait d'autres, mais je ne peux pas tous les citer. Ben, merci beaucoup. Le Marseillais aussi, le Marseillais 93. Voilà. Merci beaucoup pour ceux qui étaient avec nous aujourd'hui. On va se quitter tout à l'heure avec un titre, le titre de Zouk Look, hein, l'océan. C'était partie des années souvenirs. DJ Patos Radio, on se revoit bientôt. On sera ensemble, je vous le promets, avec les plus beaux souvenirs toujours. 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

0: 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Il est 11h aux Antilles,
1: 17h en métropole. 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

0: 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Il est midi aux Antilles.
1: 18h en métropole. 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
3: Bonjour, pour la première fois depuis la fin juillet, plus aucun département n'est placé en vigilance orange canicule depuis 6h ce matin. Les températures seront en nette baisse à partir de jeudi, selon Météo France. L'Association pour la protection des animaux sauvages, l'ASPAS, sollicite par courrier recommandé les préfets de 44 départements de France hexagonale pour exiger la suspension de toute activité de chasse dans les territoires gravement touchés par des incendies, des canicules à répétition et une sécheresse historique. L'association demande également le report de l'ouverture de la chasse prévue en septembre, tant que la situation climatique reste critique. L'ASPAS rappelle que cette demande intervient alors que la pétition citoyenne Pas de fusil sur les cendres a récolté plus de 440 000 signatures sur le site change.org. Une consultation citoyenne a été lancée pour réfléchir au vieillissement de la population. Jusqu'au 20 septembre, les Français sont invités à répondre à un questionnaire en ligne sur leur vision du vieillissement. L'objectif est d'anticiper une transition démographique car la France va compter de plus en plus de seniors. En 2030, un Français sur 4 aura en effet plus de 60 ans. En 2050, ce sera 1 sur 3. Pour répondre à ces nouveaux besoins, 200 000 professionnels supplémentaires devront être recrutés dans les 25 prochaines années. Le questionnaire est anonyme et disponible sur la plateforme gouvernementale agora.gouv.fr. Agora.gouv.fr. Répondre aux 15 questions prend environ 5 minutes. La guerre en Ukraine s'intensifie. Le maire de Moscou a affirmé que 620 drones ont été lancés vers la capitale russe dans la nuit, tandis que 10 personnes sont mortes dans le nord-est de l'Ukraine dans une frappe russe. C'est la fin de ce flash. Une très bonne journée.
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0: 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Il est 13h aux Antilles.
1: 19h en métropole. 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

0: 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Il est 14h aux Antilles,
1: 20h en métropole. 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
1: 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Il est 15h aux Antilles.
2: 21h en métropole. 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
4: Bonsoir. Le taux d'intérêt de la dette publique française a atteint son plus haut niveau depuis 2008. Aujourd'hui, un pic sur fond de flambée généralisée du coût des emprunts des États sur les marchés des obligations en raison des craintes inflationnistes liées à la guerre au Moyen-Orient. Les enseignes de la grande distribution seront plus tolérantes sur les calibres et aspects des fruits et légumes et choisiront en priorité les produits d'origine France pour soutenir les agriculteurs qui affrontent une sécheresse exceptionnelle, a annoncé sa principale fédération, la Fédération du commerce et de la distribution. Celle-ci regroupe notamment Leclerc, Coopérative U, Carrefour, Auchan, Les Mousquetaires, Intermarché, Casino. Yvette Roudy, Premier ministre des droits des femmes de 1981 à 1986, est morte à l'âge de 97 ans. Elle a porté et défendu des avancées historiques, remboursement de l'IVG, égalité professionnelle, parité homme-femme notamment. L'astronaute Sophie Adno entre dans l'histoire et devient la première française à réaliser une sortie extravéhiculaire dans l'espace. Pour réaliser cette sortie, elle s'est entraînée pendant de longs mois, d'abord à Cologne, en Allemagne, puis au Texas. En 2019 déjà, elle était devenue la première femme pilote d'essai d'hélicoptère en France. L'Iran a affirmé que le détroit d'Ormuz, voie maritime stratégique paralysée par le conflit avec les États-Unis, restera fermée tant que Washington n'aura pas rempli ses engagements prévus par le protocole d'accord signé au mois de juin, notamment la levée du blocus naval, le déblocage des avoirs iraniens gelés, la levée de l'embargo pétrolier ainsi que la fin des opérations militaires sur tous les fronts. C'est la fin de ce flash, une bonne fin de journée à notre écoute.
0: Notre prochain rendez-vous info, 18h, heure des Antilles.
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0: Hey, bonsoir à toutes et à tous et bienvenue sur la radio. Merci et bonsoir à tous ceux et celles qui sont sur notre TikTok, les TikTokers, TikTokers, comment allez-vous ?

pour Crystal avec ce très beau titre, Alas. Allez, bonsoir à vous, à toutes et à tous, tous nos TikTokers, TikTokeuses, modérateurs, modératrices, comment allez-vous? Bonsoir à la baronne, l'Hélène, joyeux anniversaire à l'Hélène. Un grand salut à Thierry Nazir, mon ami, comment il va? Un grand salut à Feit également, à Gratien, bonsoir, bienvenue. Le bonsoir à Régine Kader, bienvenue également.

Le bonsoir Kat, comment elle va? Tranquille, posée. Christelle, avec ce très beau titre, Enlace, Christelle, on aura l'occasion de recevoir très prochainement, bien sûr, pour nous parler de son nouveau titre. Il y a le clip hein, qui sort, et d'ailleurs, hein, la sortie officielle du titre, c'est aujourd'hui. Hein. Allez, spéciale dédicace pour vous tous là.

voici toi quand ça ne va pas. J'ai voulu vous distiller ce titre-là exceptionnellement aujourd'hui. Allez, c'est parti. Nous sommes dans les nouveautés, mesdames, messieurs. Découvertes, des titres que vous connaissez déjà et des titres qu'on vous fait revivre. Allez, on est ensemble jusqu'à 17h. Lizzie et Nike, I love you. Ça vous fera du bien, ça. Bonne écoute à vous.

je vous invite aussi à aller regarder le clip. C'est très beau, c'est nouveau, mesdames, messieurs. Lizzie et Nike, I love you. Un grand salut à mon cousin Pierre-Yves, comment il va?

Le bonsoir Odemi, le bonsoir à Diana, merci beaucoup. Moi aussi je l'embrasse. Hey, pas mauvais ils sont là ça. Hein? Allez, vous trouvez comment? Allez, vous aimez, vous mettez des cœurs. Ça permet également de sécuriser notre élève. Allez, vous tapotez votre écran au maximum, s'il vous plaît. Merci. Je suis obligé de présenter mon son là. Allez, ça continue. I love you. Pourquoi les gamins de Oulaï? Aïe, aïe, aïe. Oh, c'est pas facile ça.

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Le tout nouveau Laura L'Aquitaine, si son amour, sur le www.digipatestradio.fr. Et c'est comme ça que ça se passe, quoi. Mardi, mercredi, jeudi, Zouk c'est love. Aïe, aïe, aïe. Comment allez-vous? Bien, tranquille, posé. Donc allez doucement, mes instruments. Il n'y a pas d'invité aujourd'hui, hein. Donc on est en musique jusqu'à 17h.

Un salut à Joël Tacita qui est parmi nous sur le live TikTok. Et le titre que vous avez écouté tout à l'heure au Laurier, eh bien c'est ça, monsieur. Joël Tacita qui sera avec nous mardi sur le plateau de Didi Patos Radio à l'interview. Et ça continue notre petite escapade musicale. Tout juste avant, c'était Aiken Debla Kadri. Et là, elle m'électrise. Souvenez-vous, on l'a reçue il y a 2 semaines de ça. Elle nous a présenté le titre en avant-première. Sonny Boy, comment on fait? Qu'est-ce que vous avez ?

Le tout nouveau Sandra Jean-Charles, disponible sur les plateformes en téléchargement légal. Il m'électrise. Attention, tenez-vous bien, chers auditeurs, auditrices, tiktokers, tiktokeuses, de t'inviter demain sur le plateau, en direct sur le plateau, hein.

Alors bonsoir à Florise, du côté de Paris, du côté de Stein plus précisément. Bonsoir Florise. Allez, on partage, s'il vous plaît, vous partagez et vous tapotez comme ça, s'il vous plaît, merci. Hey, Kazo.

pas obligé de dire que c'est Franzi, on sait très bien c'est Franzi. Merci. Le bonsoir à Isis Dia. Le tout nouveau Sandra Jean-Charles avec ce très beau titre, Il m'électrise. Toujours dans les nouveautés, mesdames, messieurs. Il nous revient avec un tube. Moi, je dis ça, c'est un tube. Monsieur Herman Fleuret.

0: Le tout nouveau Herman Fleurer. Minimum en l'amour. Excellent titre. Hein? Allez, disponible sur les plateformes en téléchargement légal. Allez, on est de retour dans moins de 3 minutes sur le DJ Patos Radio.
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0: La musique est de retour, c'est maintenant, mesdames, messieurs. Voici un titre qui aura sa petite place. Hein. Ah ouais. Son titre à prochainement, mesdames, messieurs. La sortie se fait officiellement au mois de septembre. Et on l'a déjà en avant-première. Laissez-moi voir si vous reconnaissez la voix.

Sorte Glunik. Et vous a donné la réponse, hein? Ophélia, mesdames, messieurs. Oh là là là là là. L'auteur qu'on n'avait pas entendu, hein?

Alors retenez, ça s'appelle Classique Créole. Classique Créole, mesdames, messieurs. Et le titre Tijadela, interprété par Ophelia. Allez, ça c'est le troisième titre de Classique Créole que je vous présente. Souvenez-vous, je vous avais présenté le premier titre avec Jean-Luc et Francis Bertelli. Ensuite, il y a eu un deuxième titre avec Jean-Luc Grenelle. Et voilà maintenant Ophelia.

Classique créole, petit jardin là avec la voix d'Ophélia. Un grand merci à Créaline Studio, Monsieur Livio Pino, qui est à la réalisation de ce beau projet Classique créole. Il vient de la Martinique, il s'appelle Alain Ajax, l'amour.

Allez, s'il vous plaît, vous partagez le live, vous partagez et tapotez votre écran. Allez, on veut voir des cœurs monter, s'il vous plaît. Pas descendre, mais monter. Allez, vous tapotez.

tous les cas, n'oubliez pas, demain, notre invité sera Thierry Cam. Et jeudi, ça sera Shine qui sera avec nous. Allez, bonne écoute à vous. Merci de votre fidélité. Un grand salut à DJ Jude du côté de la discothèque Le Shiva, la baie du Moule. Aïe, aïe, aïe. Là, c'est parano, hein. Ah ouais, ouais, ouais.

il y a quelqu'un qui est en train de réveiller des souvenirs là. Maman. Oh là là. Docteur, bonsoir. T'es obligé de dire ça quand même.

0: Enregistre mode cassette. Et les morceaux étaient bien écrits, s'il vous plaît. Patrick, you're fatada.
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0: Allez, ça continue bien sûr sur le www.djpatosradio.fr.

0: On dit bonsoir. Alors, à monsieur Loïc Amboulé. Monsieur Loïc Amboulé, bonsoir.
1: Bonsoir, DJ Patos.
0: Parfait. C'était juste un petit coucou, hein, juste pour te faire un petit coucou pour avoir de tes nouvelles.
1: Tu es à l'antenne?
0: Ouais, tu es à l'antenne là.
1: Ah, ben écoute, ça fait plaisir. En tout cas, je vois. Puis, ça dit, mais faut moins passer à l'antenne, hein, faut moins dire petite place.
0: Eh bien, on peut prendre le rendez-vous tout de suite, hein, mais encore 10 prochain.
1: Ah ben alors c'est bon.
0: Aïe aïe aïe, voilà.
1: Même la semaine prochaine.
0: Hein, c'est? Non, la semaine prochaine. Mercredi de la semaine prochaine.
1: Super. Avec grand plaisir.
0: Ben voilà, le rendez-vous est pris 15h15.
1: Devant tous les auditeurs.
0: Devant tout le monde.
1: Il y en a beaucoup qui sont connectés.
0: Exactement. Et là, nous qui faisons ça en
1: dé. Ah, mais c'est moi-même.
0: En tous les cas, rendez-vous est pris. Merci. Bon après-midi à toi. Là, vous voulez juste faire un petit coucou rapide.
1: Merci, avec grand plaisir.
0: Et on se dit à mercredi prochain.
1: À mercredi.
0: Ok, bye bye.

Vous avez entendu hein, Loïc Camboulé avec ce très beau titre finlandais qui sera avec nous mercredi prochain, 15h15, bien sûr. Donc mardi, Joël Tacita, mercredi, Jean-Claude, Loïc Camboulé plutôt. Et voilà, hein, une petite programmation pour vous. Et oui, un grand salut à Franck, comment il va ? Nater, ça va toujours, tranquille ?

Azerti, bonsoir, ça va, tranquille? Allez, le tout nouveau concept des voix avec Jimmy Ramasamy, Sandra Jonchard, Amoureux. Bonne écoute à vous et merci de votre fidélité.

Kadri, très beau projet. Très belle réussite de cette version, le Kadri, de mélange de Kadri, Afrobeat Zouk. Ça sonne bien, pas mal. Attention, il s'appelle David Béral.

En d'autres vies, avec David Béra, disponible sur les plateformes en téléchargement légal. Et pour boucler notre première heure d'émission, on termine avec ceci. Ah ouais, on est toujours mieux servi que par soi-même. N'est-ce pas?

Elle s'appelle Erika Pietrus. Ben voilà, une production signée Patos Prod. Je vous invite à aller voir le clip. Hein. De très belles images, avec de très belles mises en scène, sur une idée et conseil de Tegl Unik. Le titre, c'est Pépa oublié.

0: Le tout nouveau Erika Petrus disponible sur les plateformes en téléchargement légal. Je vous invite à voir le clip également sur YouTube. Erika Petrus, ne pas oublier.
1: 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Il est 16h aux Antilles,
2: 22h en métropole. 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
0: Attention, c'est parti. Deuxième heure d'émission. Alors, on est dans les souvenirs, les zouks de diamants, les diamants du zouk. On est dans les diamants du zouk. Spécial Sunday Memory. Sunday Memory, c'est le 30 août à la Casarte. Pas oublié. Et il y aura une heure de live avec ce monsieur, Dominique Bernier.

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Dès 15h du côté de la Casate à la Jaïbé Mao.

Les diamants du Zouk, c'est bien sûr ici, sur le www.digipatasradio.fr et bien sûr nulle part ailleurs. Aïe, aïe, aïe. Alors, on va réveiller les souvenirs, là.

Allez, s'il vous plaît, on partage et on tapote. Pour sécuriser ce live, et on y va, et ça continue toujours avec de très très beaux diamants. Il y en a, hein? Aïe aïe aïe, écoutez ça.

Un grand salut à Pierre-Édouard que vous avez retrouvé ce matin entre 9h et 11h sur Didi Platos Radio qui est parmi nous en ce moment sur le live TikTok. Pierre-Édouard, ça va, tranquille? Un grand salut aussi à un ami, le Réventillet, comment il va?

0: Joli Morville avec ce très beau titre, Comeback. C'est une production JM, hein.
1: Ah ouais.
0: La production JM à l'époque, les productions Granier, maman. Du côté de la Martinique. Allez, ça continue bien sûr sur le www.djpatosradio.fr. Et toujours dans les diamants du Zouk. Là, ce sont que des diamants que je vous distille, là. J'espère que vous appréciez. Ben non, parce que vous ne tapotez pas, vous ne mettez pas de cœur. Donc, c'est que ça veut dire que vous n'aimez pas. Ah, merci, Zizia. Et c'est pas comme ça que je l'ai vu. Je vais faire ça. Avec le doigt comme ça, vous faites ça comme ça. On y va? Allez, la baronne Noaille. Sonny Boy Kid. Ça fait plaisir, Pierre-Édouard. Merci, Florise.

I believe I can fly. La traduction en français, ben, je crois que je peux voler. Hein. Juste ça. WCK avec ce très beau titre. Et on continue bien sûr, toujours dans les diamants zouk, hein, les diamants du zouk là. Là il y en a, hein, je vais vous distiller que ça, jusqu'à 17h, que des diamants. Écoutez ça.

Bonsoir à la PEG, bonsoir à Fabienne, bienvenue parmi nous. Et DJ Fredo Style. Allez, tout le monde, il faut tapoter, mettez-vous ensemble, tapoter, tapoter, tapoter, s'il vous plaît. Ah, Fabienne, à qui le dis-tu? Maïken.

rendez-vous le 30 août, n'oubliez pas, le 30 août, le rendez-vous le 30 août. Aïe, aïe, aïe. Et pour m'accompagner, DJ Val, DJ Ice, JLC. Aïe, aïe, aïe. Maman, maman. Et exceptionnellement, on ira jusqu'à minuit. Eh ouais, on vous donne une heure en plus. On y va toujours à 15h. Eric Broutard avec ce très beau titre acquis. Un titre encore qui a fait son petit bonhomme de chemin. Qui a fragilisé les cœurs. Aïe, aïe, aïe. Écoutez ça.

Zouplay avec ce très beau titre, Céline avec Mathieu Loutour, Alain Ajax. Ah non, j'avais fait fort avec ce morceau. Très beau titre, Zouplay avec le titre Céline. Et lui, ce monsieur, ben lui, il aimait énormément sa voisine. Il aimait voir sa voisine. Et ça donne ça.

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Allez, on continue à tapoter, s'il vous plaît. Allez, on tapote jusqu'à la fin. Allez, tapotez, tapotez, tapotez. On arrive à les 50K là aujourd'hui, on y va. Monsieur Dominique Bernier, je rappelle qu'il vous donne rendez-vous à la Sonde des Mémories. Le 30 août. Donc le live, c'est à partir de 18h, une heure de live. Et ensuite, nous les DJ, on vous fait danser jusqu'à minuit.

Koulika, tous ceux et celles qui ne sont pas encore venus à la Sonde des Mémories, vous ne savez pas ce que vous ratez. Et vous voyez, hein, exceptionnellement, ce mois d'août, vous en avez deux. Normalement, c'est un par mois, et exceptionnellement, on vous donne un deuxième. Donc, rendez-vous le 30, bien sûr, août, du côté de la Casarte à la Zaïbé-Maro, à partir de 15h, ouverture des portes, vous commencez déjà à entrer, vous installez, vous commencez à danser, 18h, le live avec Dominique Bernier pendant 1h, et ensuite, on reprend, nous les DJ, et son, si son, son plus son. Zouk, zouk, zouk. Alors ceux et celles qui sont en métropole, vous allez pouvoir suivre sur DJ Patos Radio en direct.

Monsieur Franzi, avec le titre « Dis-moi » sur la radio et des titres que vous allez voir danser dans la scène des mémories le 30 août. Hein. Aïe, aïe, aïe. Aïe, aïe, aïe. Hé, hey, Brice, toi qui es connaisseur, là. Écoutez ça, écoutez ça, écoutez ça.

Allez, le bonsoir du côté de la Picardie. Un grand salut à Rick. Jungle Hunter, ça va tranquille? Ça te plaît? Aïe, aïe, aïe. Mila Sabelle.

0: Fusion, c'était le premier Fusion avec le titre Destin et la voix de Livia Cigar. Et après, on n'a plus entendu parler d'elle. C'était fini. Et il y a ce monsieur qui arrive et il vous dit juste ton mise au point. C'est ce qu'il a envie de faire. Alors, on dit quoi? On dit là tranquille, posé. Bonsoir, Natacha. Allez, on continue à tapoter, on y va. Allez, on arrive à 64, on y va. Allez-y.
1: Mise au point, ça fait fin, nous dit bien.
0: Oui, c'était bon. On dit quoi? On dit boula.
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Marie Diboula, mise au point. Que Fabienne vous a dédicacé. Hein. Donc on continue. Là, c'est la dernière. Le dernier diamant là. Et après, c'est fini. Bah oui. Là, on est tous sur la même longueur d'onde, la même fréquence. Et c'est Gilles Floreau qui nous le dit.

0: tu as entièrement raison, Fabien. C'est une pépite de diamant, ça. Pas une pépite en or, un diamant même. Ah ouais.
1: Tous les jours.
0: Gros salut à Shirley.

0: Et mesdames, messieurs, voilà, c'est sous ces quelques notes que je vous dis au revoir sur cette belle fréquence de Gilles Floreau. Je vous dis au revoir. On se donne rendez-vous demain. N'oubliez pas, demain, Thierry Cam sera avec nous en personne sur le plateau. Et ensuite, à la deuxième heure, ben, tous les diamants du Zouk seront là, d'accord? Pas de problème. Allez, excellente soirée à vous. Merci Brice, merci Fabienne, la baronne, Kat, Florise, enfin, tout le monde. Hein. Merci à vous, merci, merci. Vous êtes les meilleurs, nous vous offrons le meilleur de nous. Et c'est comme ça sur Gigi Patos Radio. Faut pas que je fasse tomber la pluie non plus. Allez, les 17h aux Antilles.
1: 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Il est 17h aux Antilles.
2: 23h en métropole. 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

0: 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Il est 18h aux Antilles.
1: Minuit en métropole. 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
3: Bonsoir, le taux d'intérêt de la dette publique française a atteint son plus haut niveau depuis 2008. Aujourd'hui, un pic sur fond de flambée généralisée du coût des emprunts des États sur les marchés des obligations en raison des craintes inflationnistes liées à la guerre au Moyen-Orient. Les enseignes de la grande distribution seront plus tolérantes sur les calibres et aspects des fruits et légumes et choisiront en priorité les produits d'origine France pour soutenir les agriculteurs qui affrontent une sécheresse exceptionnelle, a annoncé sa principale fédération, la Fédération du commerce et de la distribution. Celle-ci regroupe notamment Leclerc, Coopérative U, Carrefour, Auchan, Les Mousquetaires, Intermarché, Casino. Yvette Roudy, Premier ministre des droits des femmes de 1980 à 1986, est morte à l'âge de 97 ans. Elle a porté et défendu des avancées historiques, remboursement de l'IVG, égalité professionnelle, parité homme-femme notamment. L'astronaute Sophie Adnot entre dans l'histoire et devient la première française à réaliser une sortie extravéhiculaire dans l'espace. Pour réaliser cette sortie, elle s'est entraînée pendant de longs mois, d'abord à Cologne, en Allemagne, puis au Texas en 2019. Déjà, elle était devenue la première femme pilote d'essai d'hélicoptère en France. L'Iran a affirmé que le détroit d'Ormuz, voie maritime stratégique paralysée par le conflit avec les États-Unis, restera fermé tant que Washington n'aura pas rempli ses engagements prévus par le protocole d'accord signé au mois de juin, notamment la levée du blocus naval, le déblocage des avoirs iraniens gelés, la levée de l'embargo pétrolier ainsi que la fin des opérations militaires sur tous les fronts. C'est la fin de ce flash, une bonne fin de journée à notre écoute.
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0: 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Il est 19h aux Antilles.
1: 1h en métropole. 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

0: 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Il est 20h aux Antilles,
1: 2h en métropole. 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